0: Pourquoi ne vouliez-vous pas?
1: Oh, je vais passer quelque chose au fond de l'eau.
0: Prenez garde, vous allez tomber. Avec quoi jouez-vous?
1: Avec l'anneau qui m'a donné.
0: Ne jouez pas ainsi au-dessus.

0: Tiens, où est l'anneau que je t'avais donné? Oui, la bague de mon os, où est-elle?
1: Je crois...

0: sera très haute cette nuit. La mer viendra la prendre avant toi. Dépêche-toi.
1: Je n'ose pas aller seule.
0: Vas-y. Vas-y avec n'importe qui. Mais il faut y aller tout de suite. Entends-tu? Dépêche-toi. Demande à Pelle.

0: vous ici?
1: Ce que je fais ici, je...
0: Vous êtes des enfants. Mélisande, ne te penche pas ainsi à la fenêtre. Tu vas tomber.

0: Tiens, nous sommes tout juste assis sous les fenêtres de petite mère. Elle fait peut-être sa prière du soir en ce moment. Mais dis-moi, Ignolt, elle est souvent avec ton oncle Péléas, n'est-ce pas?
1: Oui.

0: face avec une lanterne dans le jardin. Mais on m'a dit qu'ils ne s'aimaient pas. Il paraît qu'ils se querellent souvent. Non, est-ce vrai?
1: Oui, oui, c'est vrai.
0: Oui. Mais à propos de quoi se querellent-ils?
1: À propos de la porte.
0: Comment?

0: Voyons, pourquoi se querelle-t-il?
1: Je ne sais pas, petit père, à propos de la lumière.
0: Je ne te parle pas de la lumière.

0: Oh, voyons, pourquoi pleures-tu maintenant? Qu'est-il arrivé? Je te fais mal, où t'ai-je fait mal?
1: C'est sans le vouloir.

0: toi et des flèches. Mais dis-moi ce que tu sais de la porte.
1: De grandes flèches.
0: Oh, oui, de très grandes flèches. Mais pourquoi ne veulent-ils pas que la porte soit ouverte? Voyons, réponds-moi à la fin. Non, non, n'ouvre pas la bouche pour pleurer. Je ne suis pas fâché. De quoi parle-t-il quand ils sont ensemble?

0: Ils s'embrassent quelquefois. Non.
1: Qu'ils s'embrassent, ouais. Petit père. Non, non.
0: Mais comment se sont-ils embrassés?

0: Je crois que Père est vous.
1: Non, petit Père, il n'est pas fou, mais il est très bon.
2: Veux-tu voir?

0: ferai plus. Regarde, regarde, mignolte. J'ai trébuché. Parle plus bas. Que font-ils?
1: Ils ne font rien, petit père.
0: Sont-ils près l'un de l'autre? Est-ce qu'ils parlent?
1: Non.

passage. Pourquoi m'examinez-vous comme un pauvre? Je ne viens pas vous demander l'aumône. Vous espérez voir quelque chose dans mes yeux sans que je voie.

Si j'avais une hier pensée, pourquoi ne le dirais-je pas? Ah ah! Ne tentez pas de vue ici! Donnez-moi cette main! Oh! Vos mains sont au chaud! Allez-vous-en! Votre chair me dégoûte! Allez-vous-en! Il ne s'en siffle de fuir en présent. Vous allez me suivre à genoux.

0: n'avons rien à craindre. Regarde, on pourrait nous voir.
1: On vous trouvera.

0: I letteri erano albra.
1: Chi?
0: Volò.
2: Volò. Muto. Je ne vois rien.
0: Là, au bout de nos ombres.
2: Oui, oui, je l'ai vu. Ne nous retournons pas brusquement.
0: Il a son épée.
2: Ce n'est pas la mienne.
0: Il a vu que nous nous embrassions.
2: Il ne sait pas que nous l'avons vu. Ne bouge pas, ne tourne pas la tête. Il se précipiterait. Il nous observe. Il est encore immobile.
0: Va-t'en.
2: Va-t'en. Par ici, je l'attendrai.

0: Qu'est-ce que toutes ces femmes viennent faire ici?
1: Ce sont les Sylvantes
2: et ce qui les a appelées.
1: Ce n'est pas moi.
0: Que venez-vous faire ici? Personne ne vous a demandé. Que venez-vous faire ici? Mais qu'est-ce que c'est donc?